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2: 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Il dit merci l'UEFA, vous avez vraiment rendu ma vie meilleure pour toujours. 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

0: Allez, c'est complètement avec.
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0: 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On salue tout le monde qui est branché. Et pas oublier chaque samedi dans le ça. 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Et n'a pas émettre depuis Jacksonville, Florida. Ça, c'est Communauté en Action. Forum Hebdo, yon émission qui l'a plus passé 12 l'année, hein. Pas oublié, hein. 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Nous saluons donc Jesse Belizer qui est déjà en ligne. Je veux dire, nous avons une belle émission, nous avons invité, nous avons le bon nom, tant que ça nous avons l'introduit. Donc Jesse, comment est-ce? Ok, so, gale. Donc Jesse, pourquoi là, nous avons avancé, nous pouvons aller. Ok, nous allons faire quelques ajustements là. 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

0: 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Radio Puissance Inter, nous voulons saluer tout le monde encore qui branché. 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
0: 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Vous pensez que nous ne pouvons pas être encore? 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Nous, là, vous comprenez? Enfin, nous avons besoin de nous, n'est-ce pas? 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
1: Donc, nous avons un message de Doug, nous avons un message de tout le monde capitaine de l'émission, n'importe côté que vous êtes. 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Nous qui Canada et Brésil, et nous saluons, et Jacksonville, c'est là qu'il nous donc, comme ça déjà. Donc, nous disons merci parce que vous avez toujours été fidèles à l'émission. Comment vous êtes? Est-ce qu'on t'en dit, Doug? Est-ce qu'on t'en dit? Donc,
0: Très bien.
1: Est-ce qu'on t'entend l'introduction ou bien non?
0: Yeah, on était bon.
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0: Tout bagage en forme. 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

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On va obliger l'élection mardi et l'élection à tout. Vous pouvez voter à partir de demain si je veux. Il y a un early voting. Donc, sur Nadival, cherchez côté, tout côté où il y a voté, vous pouvez voter là. Et mais et chercher, pardon, faut chercher côté dans juridiction quoi. Mais early voting, on peut voter n'importe côté, bah ouais, donc je sais. OK. Est-ce que nous là? Est-ce que nous là? Est-ce que nous là?

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0: 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Donc, Jesse, est-ce que nous là? 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
0: 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Merci parce que vous avez été branché. Merci parce que vous avez été branché. Parce que c'était un problème technique. Ce n'est pas moi-même qui bat sur le mieux. Donc, Jesse, est-ce que là? Ok, donc, je dis donc, Jesse, je vais retourner, connecter ensemble avec le nom de l'autre moment.
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